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ici et là, certaines espèces se lient d'amitié et se rendent mutuellement de grands services. Non seulement se tolèrent, mais elles forment une société structurée dans laquelle règne l'entraide, la chasse en groupe, le partage de la nourriture et même l'assistance aux petits.

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j'ai reçu un message de Zeblaski. Il me parlait de la cassette 2. Je croyais qu'il voulait du piano, mais enfin, il a voulu un couplet.

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0: Et oui, on va commencer à la connaître la chanson, puisque c'est la 40e, c'est la 40e collective. 40 émissions, moi, Pierre, on dirait qu'il est en fin de course. Après une semaine de maladie et de quelques semaines de grève. Bah, t'as tout raison. Donc bravo à tous et à toutes d'être arrivés jusqu'ici. 40, c'est aussi le nombre d'années qu'il faut avant d'arriver à la retraite, voire plus. Donc 40 ans encore à tirer pour toutes autour de la table invitées comme chroniqueurs avant la retraite. Oui, même toi, Map. Et ça, je l'avais même écrit, j'avais anticipé. Donc c'est la 40e collective et on est de retour dans le studio. Vous pouvez l'entendre, l'absence de craquement de plancher, que le plancher a été changé et qu'on n'est plus dans notre salon. Donc il n'y a plus tout le monde qui se prend dans notre bordel, les pieds dans les guitares d'Antoine ou dans les colis de Gaston. Et donc on est content d'être là, on est en effectif réduit. Parce que nos effectifs sont en balade en ce moment, voilà, puisque c'est la saison des balades, le printemps, la saison des processions d'IMAP. Et donc, je vais vous présenter tout ce beau monde. Donc, à la technique, il y a Antoine. Et en attendant la réponse d'ailleurs des sages du Conseil constitutionnel, pour toutes les réponses à vos questions du Conseil des sages qui trône autour de cette table de Radio Super. Donc il y a Pierre qui nous parlera en fin d'émission, pas sur la fin de vie, mais sur le Népal, donc l'autre vie, voilà.
1: Ouais, le nouvel an népalais qui est demain, c'est pour ça, ouais.
0: Ah, donc le nouvel an népalais et ouais, l'autre vie finalement des Népalais. Donc on va pouvoir commencer à y réfléchir parce qu'on va faire que travailler, on n'aura qu'une vie. C'est le travail. Il y aura Louise Bellamy.
1: Tiens,
0: Louise Bellamy qui vient aujourd'hui.
1: De favoritisme.
0: Ouais.
2: Népotisme.
0: Et on commence à remplir la grille. Et oui, il y a deux belles amies à Radio Super ce soir. Alors accrochez-vous, ça va chointer. Et il y a Map. Il y a Map, la classique. Voilà. La moule à son rocher.
1: Une 4 saisons.
0: qui vient nous parler de 20 ans. Des 20 ans. C'est 20 ans, c'est ça ? 20 ans, c'est toute une vie, bon, pas selon le gouvernement français, c'est le temps de la guerre en Irak, c'est le temps depuis la chute de Bagdad.
2: 9 avril 2003.
0: Et donc tu vas tout nous dire dans quelques instants pour se remémorer de ces 20 ans. Il y avait un événement ce week-end à rue de la République, au 27 rue de la République, à Ambert, bien sûr, à l'Inclusive. Dans ce panier de crabe aussi. Dans ce panier-panière de crabe, pardon.
2: Panier-panière.
0: Le panier-panière de crabe. Voilà, donc pas de peut-être en fin d'émission. Ah oui, il y aura Maxence qui est condamné pour le moment. Il y a une table tout seul avec son micro. qui vient. Il y aura aussi, bien sûr, de la musique avec tous ces gens proactifs de la musique. Et des bons plans en fin d'émission. Et peut-être des retours de petits retours de cinéma. Victoria, peut-être un retour de cinéma à faire. Qu'on brouillera un peu le son, voilà, pour ce qu'on a vu un film flou hier. Et peut-être Map, tu voudras nous dire un peu ce que pensait Henri Pourra des femmes dans les trésors des contes d'Henri Pourra.
2: C'était assez catastrophique.
0: Ah voilà. Alors peut-être on va commencer par. Par le sujet, par un jingle. Allez, un jingle.
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0: Ouais. Ah bah c'est gay. Merci Al pour ce beau jingle improvisé sur les machines. Donc Map, merci d'être ici aujourd'hui. Qu'est-ce qui s'est passé alors à l'Inclusive ce week-end ?
4: Alors, l'Inclusive, ce week-end, il y a eu une projection, alors c'est un peu de l'autopromo, hein, je suis désolée.
0: Bah, ça sert à ça, la radio.
4: D'un film que j'ai réalisé avec Louis-André Morand en mai 2005, à Bagdad, dans une famille chez laquelle on est allé vivre pendant 15 jours en se mettant exactement dans les mêmes conditions qu'eux et elles. et d'une famille très très modeste dans un quartier populaire chiite de Bagdad qui s'appelle Al-Amin 2. Et l'idée c'était ça, moi j'avais rencontré cette famille plusieurs mois auparavant quand je fais un autre film sur la libération des otages italiens. Et j'avais rencontré cette famille avec 15 enfants, des enfants partout, de la famille de partout. Je portais une lettre d'un des fils que j'avais rencontré à Paris. Et je suis arrivée dans cette famille comme le Saint-Sacrement, quoi. J'apportais des nouvelles du petit qui était parti juste à la chute de Bagdad, quelques jours avant le 9 avril 2003, l'arrivée des Américains. Et je me suis dit... voilà ce que j'aimerais faire sur la guerre. Moi, j'ai pas mal travaillé sur des guerres dans différents pays. Et là, je voulais voir qu'est-ce que c'était que le hors-champ de la guerre. Comment on vit dans la guerre quand on est, qu'on n'a pas de rond, que ça saute de partout et qu'on a autant d'enfants et que la famille est tenue par une femme. Parce que le père de famille, le patriarche, était mort, c'est donc Zouaïda. La mère de ces 15 enfants, dont certains étaient mariés, vivaient avec leurs propres enfants dans cette famille, une espèce de sur trois étages. Mais comment ça fonctionnait? Voilà, c'était montrer le hors-champ d'une la vie quotidienne, quoi, à Bagdad dans la guerre. Et cette famille, enfin cette femme, Zouaïda, a accepté, en se mettant particulièrement en danger, parce qu'à l'époque, c'était le gros jeu des prises d'otages. Et nous, on valait quand même pas mal d'argent, à l'époque. J'en vaux un peu moins maintenant, mais bon.
0: Et comment vous avez, avec Louis-André Morand, oui, c'est ça, comment oui. Vous avez trouvé cette famille? Comment vous êtes allé à leur rencontre?
4: Je te dis, moi, je connaissais... c'est-à-dire, quand j'ai fait mon premier film en Irak sur cette libération d'otages italiens, Christophe Lurie, qui était un grand reporter de Radio France, qui était un pote, qui connaissait bien l'Irak, et moi, je partais en Irak un peu la fleur au fusil, comme ça, en disant, j'y vais, je verrai bien, quoi. Et il me dit, mais t'es complètement cinglé, ne pars pas comme ça, je vais te présenter un Irakien à Paris avec qui j'ai travaillé comme interprète à Bagdad, et il va te conseiller des gens avec qui tu peux bosser, à qui tu peux faire confiance. Donc j'ai rencontré Hamid Nasser, qui était donc à Sciences Po, qui commençait Sciences Po Paris, et qui me dit, qui me donne deux potes à lui, qui avaient fait lettres françaises, lettres modernes à Bagdad, donc francophones, en me disant, tu ne parles qu'à eux, tu ne bouges qu'avec eux. Et bon, c'est ce qui s'est passé, j'ai fait ce film. Et il m'a dit, mais est-ce que tu peux porter une lettre à ma mère? Et donc, dans ce précédent tournage, je suis allée voir sa mère. Quand je suis revenue, donc, j'ai voulu faire ce film. Et à cette époque, plus personne ne pouvait partir en Irak, parce que Cheno et Malbruno avaient été libérés quelques mois avant, le 23 décembre, puisque j'y étais aussi. Et Florence Aubenas venait de se faire gauler. Donc Chirac avait dit, c'est officiellement, plus personne ne part en Irak.
0: Et il a dit, tout officiellement, personne ne peut y aller, sauf MAP.
4: Et moi, j'ai dit, mais ça va quoi, je fais ce que je veux quand même. Mais
0: Chirac qui va me dire ce que je fais, quand même.
4: Mais personne ne voulait me produire, je courais partout et tout le monde s'en foutait. Personne ne voulait prendre ce risque-là. Et je tournais comme un ours en cage, je me disais comment impossible de trouver un cadreur et tout. Et c'est là où Louis me dit, bon, écoute, si c'est aussi important pour ça que pour toi, je pars avec toi, on y va. Il fallait se démerder pour trouver des visas, on a trouvé des visas. On a raclé nos fonds de tiroir, on a trouvé un peu de pognon un peu partout, on est parti. Et la famille a accepté, c'est-à-dire Zouaïda, la mère de famille, a accepté de nous installer chez elle.
0: Ok, et qu'est-ce que... J'ai presque envie de dire, comment on trouve des visas pour...
4: Alors, ça, c'est un coup de peau, parce que c'était une femme qui était consul d'Irak en France. Donc, je suis allée la voir, parce qu'évidemment, les gouvernements, ils obéissent aux ordres des autres gouvernements. Chirac avait dit, personne ne bouge. Donc, je suis allée la voir, et je lui ai dit... Est-ce que vous n'en avez pas marre qu'on ne montre de votre pays que la guerre? Parce que c'est le gros truc, il faut ramener les bombes, il faut ramener les morts, il faut ramener le sang. Ils adorent tous ça dans les chaînes et partout en Occident. Et je lui dis, mais moi, je lui explique le projet du film, montrer le hors-champ de la guerre, une famille chiite et tout. Et bien, elle m'a cru. Et voilà, et elle nous a donné deux visas touristes. Et on est parti à Bagdad. Ça a été assez compliqué. Il n'y avait pas d'avion. Enfin bref, il fallait passer par la Jordanie. C'était... Bref, on arrive à Bagdad. Et là, l'aéroport, il est tenu par les Américains. Il n'y a personne. C'est vide. C'est la guerre. Et là, on leur dit... Et les Américains qui nous détestent, nous, les Français, puisqu'on n'est pas dans les forces de la coalition.
0: Mais parce qu'on a dit non.
4: Mais qu'est-ce que vous venez faire ici? Et nous, on leur dit, on vient en vacances chez des amis. Et ça nous a valu beaucoup d'ennuis, cette réplique.
0: Sans blague.
4: Mais parce qu'on avait démonté tout le matériel, dans les... enfin c'était en été. Mais on a fini, ils ont fini par nous laisser passer en disant bon allez, foutez le camp. J'ai eu beaucoup d'ennuis par contre avec les Français qui ont essayé de nous faire partir de force quand ils ont su qu'on était là. L'ambassadeur de France, Bernard Bagelet, qui lui-même est mis en examen en ce moment, et qui a essayé de me faire partir... Sans imaginer qu'il n'avait aucun pouvoir de me faire partir. Il me dit, vous dégagez, vous repartez demain. Mmh. Et ben, je lui dis, non, moi je ne pars pas. Vous n'avez aucune compétence pour m'expulser. Ce sont les Irakiens qui peuvent m'expulser. Les Français ne peuvent pas expulser une Française d'Irak. Mmh. Voilà.
0: C'est vrai. Donc Chirac a essayé de t'empêcher de partir, t'as dit non. L'ambassadeur de France a essayé de te renvoyer en France, t'as dit non.
4: Oui.
0: Et alors après, vous êtes resté combien de temps?
4: On est resté 15 jours dans cette famille, on a fait 2 films.
0: Ok. Qu'est-ce que vous avez fait pendant 15 jours?
4: On a filmé d'abord cette famille, le quotidien de cette famille, et un copain, un grand spécialiste, un expert international en chevaux, me dit, tu vas à Bagdad, est-ce que tu peux aller me faire un truc sur l'hippodrome de Bagdad? Je dis, attends, c'est un peu la guerre. Il dit, mais non, t'inquiète pas, tu vas voir. Tu vas voir. Et il avait raison, parce que ça nous a fait du fric après. Il a dit, faites-moi un film sur l'hippodrome, sur les chevaux. Il y a une grande tradition équestre en Irak. Et on a pu vendre ce film à Equidia après. Ce film est passé sur Equidia, ça s'appelle Bagdad Turf. Et le magazine gay Têtu a donné le fric qui nous manquait pour partir. Moi, j'étais copine avec Thomas Doustali, qui était le rédacteur en chef, et je galérais pour trouver du fric. Et il me dit, mais combien il te manque? Ben, j'ai dit, il nous manque 7000 euros, là. Alors, il me dit, est-ce que tu peux me faire quelque chose sur les homos en Irak? Ben, je dis, oui, fastoche. Et il dit, bon, ben, tu viens chercher l'argent demain. Il faut que Pierre Berger le sache, donc, qui était le patron à l'époque de Têtu. Et s'il t'arrive quelque chose... S'il vous arrive quelque chose, on ne se connaît pas. Je veux dire, moi, je ne prends pas la responsabilité de dire notre envoyé spécial, machin et tout. Et banco, il m'a donné les 7000 euros. On est revenu et on a fait 8 pages qui ont été les choses les plus compliquées. J'ai fait plusieurs films en Irak, j'en ai fait 7. Et je pense que ça a été, c'était un reportage papier, donc c'était le plus difficile à faire.
0: 8 pages de cul. Oui, fallait pas se mélanger entre la famille, les chevaux.
4: Oui, donc on a beaucoup bossé. Et parce qu'il a fallu d'abord trouver des personnes, des gars qui voulaient bien témoigner, trouver des moyens de faire des photos sans les dénoncer. Enfin, ça a été très dur, mais on a fait... voilà, je crois qu'on a fait un bon boulot.
0: Ok. Et donc, après ce film, qu'est-ce qu'il est...
4: Ah oui, alors le film, on est rentré en France avec nos rushs. On a fait un bout à bout de 2 heures. Et comme on était rentré sain et sauf, plus personne ne pouvait prendre de risques, on a fait un bout à bout. On est allé dans une boîte de prod qui s'appelle Agathe Film. C'est la boîte de Guédigan. Et il nous a emmené, Dominique Barnaud, un des producteurs, nous a emmené à Cherté. Et puis ils ont dit, ah bah ouais. Et ils ont pris. Et donc, on a pu refaire le montage, on a été payé et on est retombé sur nos pattes.
0: Ok. Et là, on est 20 ans après.
4: Voilà.
0: Donc, il s'est passé plein de choses quand même en 20 ans.
4: Il s'est passé plein de choses. Et Hamid, donc un des fils, ce fils qui était à Sciences Po à l'époque, est venu avec nous. Enfin, il était à Bagdad quand on a fait le film, ce qui était important pour les traductions. Parce que on vivait en permanence avec eux, donc il fallait quelqu'un à l'intérieur de la maison, on ne pouvait pas faire entrer n'importe qui. Et lui, il a fini Sciences Po Paris, il est retourné vivre en Irak, il a travaillé 10 ans à l'ambassade de France à Bagdad, il a beaucoup travaillé, il a fait de la traduction, il a fait de la presse avec eux, il a beaucoup publié dans plein de magazines, il est français. Il est depuis 6 mois en France et bah, il galère, il cherche du boulot. Voilà, il est venu marié avec ses 4 enfants et il rêve d'habiter en Berre.
0: Il rêve d'habiter en Berre. Donc voilà, si vous avez des... Là, on peut le dire, hein, si vous avez petit plan...
4: Un petit plan travail, Sciences Po, voilà, Master 2, Sciences Po Paris, il parle français comme nous tous. et tout. Et donc, voilà. Okay. Il a été émerveillé par Amber, lui et sa famille.
0: Super. Alors, faites jouer tous vos contacts et sortez tous vos contacts. Oui, parce qu'il est venu là pour parler de ce qui s'était passé pendant toutes ces années.
4: Voilà, il est venu faire un point sur l'actualité irakienne qui est absolument catastrophique. Et dont plus personne ne s'occupe actuellement. C'est une guerre civile, maintenant. Après une guerre d'occupation, après quatre guerres, entre l'Iran, le Golfe et tout, il y a eu la guerre d'occupation américaine. Les Américains sont partis, après avoir laissé un joyeux bordel. Et maintenant, c'est une guerre civile entre chiites et sunnites. Et les chiites représentent à peu près 70% de la population. Et ont repris le pouvoir derrière Saddam Hussein, qui, lui, était sunnite et représentait donc cette minorité de la population. Et maintenant, c'est la grosse revanche qui se passe. Avec un État absolument corrompu, une société corrompue à tous les étages. Et voilà, et du pétrole qui part maintenant principalement en Chine et en Russie et ailleurs. Même les Américains, je crois, sont pas arrivés à faire leur beurre là-dessus. Et
0: ça, c'est peut-être bien fait pour eux.
4: Ça, Hamid, c'est ce qu'il expliquait, il dit que les Américains n'ont pas anticipé l'après-guerre, ce qui est assez rare. Et ils se sont fait assez vite doubler par les Chinois et les Russes sur le terrain. Alors, ce qui est paradoxal, c'est que c'est la plus grosse ambassade au monde, en Irak. C'est une ville entière, dans la zone verte, c'est une espèce de bunker. Mais ils n'ont pas fait main basse, comme on pourrait croire, sur le pétrole et le gaz,
0: Super.
4: Et c'est l'Iran qui dirige en grande partie maintenant l'Irak,
0: Ok. Et donc, qu'est-ce que c'est est-ce qu'il y a une porte de sortie, un espoir un peu en Irak, des possibilités un peu plus réjouissantes ?
4: Alors, il y a eu une espèce de révolte, là, il y a 2 ans, juste avant le confinement. Là, on voyait quelques images, justement, de jeunes qui... Il y a eu une espèce de Irak, de révolte de la jeunesse, qui se rendent bien compte qu'elle n'a aucun avenir dans ce pays, et qui s'est fait, absolument massacrer. Il y a eu des grosses manifs, qui s'est fait massacrer par les milices iraniennes présentes à Bagdad. Alors, c'est des jeunes qui... Alors, on ne va pas dire d'obédience marxiste, parce que ça serait trop fort, mais qui voulaient engager... qui voudraient une révolution de société, laïque. Parce qu'on nous a posé la question, l'autre jour, au débat... Et c'est Joël qui nous a posé la question. Et effectivement, il y a eu un parti communiste et des marxistes, mais plutôt de ma génération. C'est des gens qui ont 60, 70 ans maintenant, qui étaient des opposants farouches à Saddam Hussein et qui se sont fait massacrer et qui sont soit partis. Donc ça n'existe pratiquement plus en Irak. Donc c'est cette jeunesse qui est, je ne sais pas, la population, ça doit être les moins de 25 ans, ça doit être énorme en pourcentage dans la population, parce qu'il y a une démographie galopante en Irak, contrairement à l'Iran. C'est ce qu'on expliquait aussi l'autre jour, quand on regarde les chiffres de la démographie, c'est très intéressant sur une société, ça doit être des choses en creux, et la démographie iranienne, c'est-à-dire le nombre de naissances, est égal à la France. C'est-à-dire que les Iraniennes maîtrisent la naissance et la contraception depuis très longtemps, et pas du tout les Irakiennes.
0: Okay.
4: Et bon, voilà, c'est ce qu'on se dit avec Hamid, c'est peut-être un sujet qu'on va essayer d'aller faire, de repartir en Irak et de travailler là-dessus, sur la différence dans les conditions des femmes de ces deux sociétés qui sont côte à côte, qui sont imbriquées, qui sont en guerre, mais qui sont totalement indépendantes l'une de l'autre.
0: Bon, ça c'est le prochain événement, donc vous allez peut-être demander à Tétu et Kidia peut-être. Après c'est et loyaux service.
4: Pierre Berger est mort, Thomas n'est plus, Thomas Doustali n'est plus à Tétu, et je pense qu'il n'y a plus ces moyens-là qui permettaient à l'époque de faire ça.
0: Donc c'était une belle soirée, c'était samedi, c'est ça ?
4: C'était Allez, dimanche, et il y avait beaucoup de monde. Moi j'avais très peur qu'il n'y ait personne parce que c'était dimanche de Pâques et que je n'avais pas du tout calculé ça. Moi je m'étais bloquée sur le 9 avril 2003.
0: Les fêtes sacrées.
4: Et il y avait beaucoup de monde, il y avait des nouvelles têtes, des gens que je n'avais jamais vus. Et surtout, j'étais très contente, il y avait une deuxième famille irakienne qui est présente à Bagdad, à Humbert, qui était là, qui est venue en famille. Okay. Et il a beaucoup sympathisé avec la famille d'Hamid.
0: C'était Améré.
4: Oui, c'est ça.
0: Ok, super.
4: Et ça, c'était bien.
0: Et y avait une expo avec. J'ai vu des petites choses dans la vitrine.
4: Alors dans la vitrine, on a exposé le générique du film parce que le générique a été en français et en arabe. Et ces calligraphies de tous les noms et de toutes les fonctions dans le film ont été faites par un très grand calligraphe irakien qui s'appelle Hassan Massoudi. Et ceux qui aiment la calligraphie connaissent, c'est un type très célèbre, qui nous a fait ce générique à l'époque gratuitement.
0: Donc un bel événement à présenter, enfin un bel événement, un événement important, quelque chose qu'on n'a pas beaucoup entendu parler forcément dans les grands médias, les 20 ans de... On a un petit peu.
4: Je vois France Culture, France Inter, ils ont un petit peu fait.
0: Un petit peu fait, mais avec tout ce qui se passe en ce moment, voilà, on ne sait plus trop où donner de la tête.
4: C'est ça. Mais c'est des guerres. De toute façon, le Moyen-Orient, l'Orient arabe, il intéresse très très peu les gens, il faut bien le dire.
0: C'est plus à la mode.
4: Non.
0: Et alors, un prochain événement, une prochaine expo à l'inclusive, un prochain vernissage, un petit buffet.
4: Alors, le prochain vernissage, c'est pour les vitrines qui parlent, c'est les chefs-d'œuvre de la mécanique. Et c'est les chefs-d'œuvre, des sculptures faites par les élèves CAP du lycée Pro d'Ambert.
0: Les statues.
4: Des sculptures.
0: Des sculptures.
4: Faites avec des éléments de moteur. Et il y aura aussi eu des œuvres de Gilles Bonnat et d'Estelle Aguelon, et des moteurs, parce que c'est magnifique. Un petit clip que j'ai fait justement sur les élèves.
0: Un petit TikTok.
4: Et un concert de musique industrielle de Rotoed, de Charlie et Bastien.
0: Ah, Charlie et Bastien.
4: Qui ont fait d'ailleurs la musique du clip.
0: D'accord, donc c'est Bertignac qui descend avec sa noise.
4: Absolument, à 19h, le samedi, je ne sais plus, des vitrines qui parlent.
0: Super, le 13 mai, il me semble. Ok, eh ben on les retrouvera. Et donc, merci beaucoup, Map, pour être venu nous raconter toute cette histoire. On aurait pu rester des heures ici, je pense. Oui. Absolument. Vous pourrez écouter cette partie-là si vous l'avez ratée, si vous étiez devant la sous-préfecture par exemple. Vous pourrez la réécouter sur le site de Radio Super et vous pourrez aussi réécouter Maxence qui va prendre la parole maintenant. Alors qu'est-ce que vous avez à dire pour votre défense,
5: Maxence? J'ai pas grand chose. Moi je préfère me taire en fait. Je ne veux pas collaborer. Non, plus sérieusement, je fais très rapidement, mais je voulais présenter une musique qui est sortie hier de Stevie Howie. Donc c'est un artiste indépendant, ça s'appelle Nameless. Et c'est en gros un gars qui découvre que sa copine a été agressée et il décide de la défendre en disant qu'il allait tuer son agresseur. Donc ça peut un peu porter à polémique d'une certaine manière parce que justement c'est... Enfin, ça fait un peu le sauveur qui doit sauver la pauvre femme. Mais en vrai, la chanson est plutôt bien. Donc au moins, c'est un plaisir pour les oreilles.
0: Bah allez, on l'écoute. Vas-y, DJ Antoine.

0: Nameless.
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1: Eh ben merci Antoine de nous avoir sorti de ce calvaire pas musical, bon même s'il y a de la pop sur Radio Super, ça sert aussi à ça, à découvrir des choses qu'on n'écoute pas forcément. Donc en off, Mathieu demandait à Map où on pouvait retrouver ce film, si ça vous intéresse, on peut s'arranger, a dit Map.
2: Oui, après on peut organiser une autre projection, ça c'est clair, c'est un peu à la demande quoi.
1: Ok, donc si vous avez envie de revoir ce film, vous pouvez contacter Mathieu, qui est dans la matinale tous les mercredis matins, ou quasiment tous seuls. Je me tourne maintenant vers Louise Bellamy. Louise Bellamy, bonsoir. Donc, étudiante en thèse à Paris, Louise Bellamy a fait toute la route jusqu'en Berre pour nous parler du sociomaton et manger du fromage à côté.
3: En thèse de quoi ?
1: En thèse, ah bah va nous le dire.
4: Je suis doctorante en sociologie à l'IRISO, donc le laboratoire de sciences sociales de l'Université Paris-Dauphine. Et bon, je le dis très rapidement, hein, quand même, ça intéresse les gens, mais je fais ma thèse spécifiquement sur une entreprise, une politique d'entreprise qui, on va dire, s'inscrit dans ce courant de réforme du capitalisme et qui tente de rendre le capitalisme plus vertueux. Et là, c'est dans une merveilleuse entreprise du secteur du conseil. Et donc, c'est notamment sur le volet social qu'ils ont axé leur politique d'entreprise.
1: Eh ben, j'espère qu'ils nous écoutent. donc, tu es venu jusqu'ici pour parler, entre autres, de ta thèse, manger du fromage et parler du sociomaton. Donc, vous connaissez toutes et tous les photomatons, peut-être les radiomatons, les télématons, les matons des prisons. Et maintenant, le sociomaton. Qu'est-ce que c'est le sociomaton ?
4: Parlons média. Alors, le sociomaton, c'est un média qu'on anime avec deux autres collègues doctorantes de l'IRISO. Et donc, c'est un média qu'on trouve, enfin, c'est une page Instagram dans laquelle, sur laquelle, plutôt, on essaye de présenter des enquêtes de sociologie et de rendre la chose un peu plus attrayante que ce que l'académisme le fait. C'est un des gros problèmes de la sociologie. Enfin, nous, en tant que doctorantes, quelque chose qu'on a à cœur, en fait, d'essayer de rendre justement la sociologie plus accessible et de montrer aussi ce que c'est, parce que tout d'abord, les gens ne savent pas, enfin, ne voient pas forcément ce que c'est la sociologie et tout ce qu'il y a derrière. Donc, on essaye aussi de montrer un peu les ficelles du métier, ou en tout cas, un peu voir comment se construit une enquête. Et de montrer aussi toute la diversité des thèmes qui peuvent être qui peuvent être étudiés. Donc c'est à peu près tout, vu que la sociologie prend pour étude la vie sociale à peu près. Enfin ça englobe un nombre de choses assez impressionnantes. Et donc on fait des cycles autour de thématiques très variées. Donc la dernière en date, c'est sur la sociologie de l'amour. On a aussi fait sur des thématiques plus classiques, l'école, l'État, le néolibéralisme. Et donc à chaque fois, dans un cycle, on présente trois enquêtes. Donc deux enquêtes sous la forme de compte-rendu, plutôt de lecture, avec des photos. On essaye de mettre un peu en scène le livre, de faire quelque chose d'un peu joli, que c'est un côté visuel aussi. Et une interview avec un auteur ou une autrice de sociologie. Et donc là aussi, le but, c'est de mettre en avant de jeunes chercheurs et chercheuses et un peu de participer à la diffusion de leur travail.
1: Qui écrivent donc. Et alors, pour revenir à ce que tu disais au début, finalement, alors, vu qu'on a parlé de sociologie, à quoi ça sert de vulgariser la socio et du coup, à quoi ça sert la sociologie ?
4: Vaste question.
3: Bon Dieu, sors de ta tombe.
4: Ça me donne chaud, voilà, j'enlève ma veste.
1: si c'est pas l'épine.
4: Alors, la sociologie, à quoi ça sert ? Eh bien, tout d'abord, justement, il y a une citation de Bourdieu où il dit que la sociologie doit se garder de tout utilitarisme et aussi de servir toute forme de pouvoir. Donc, en fait, il est plus facile de définir la sociologie par ce par quoi elle ne sert pas. Donc, elle ne doit pas, justement, être enfin utile en premier lieu. Et je dirais, enfin, de dire que plutôt la sociologie, c'est un autre regard sur le monde, et surtout aujourd'hui où on vit quand même dans une société où les grands, on va dire, les grands schémas, principes organisateurs, ou les grandes visions du monde, elles sont très économiques ou psychologiques. Et donc la sociologie, c'est un autre regard sur notre monde social. Et ça permet un peu de se faire des nœuds à la tête et de déconstruire tout ce qui nous semble naturel dans notre vie sociale et qui finalement est le fruit d'une construction sociale.
1: Alors, quels auteurs, par exemple, avez-vous étudié le dernier thème, par exemple, que vous avez étudié on peut même se vous voyez. Dis-vous.
4: Tu peux me tutoyer, tu sais.
1: Non, dis-vous pour l'équipe. Combien vous êtes d'abord dans cette équipe ?
4: On est trois doctorantes, donc Carla et Louise, enfin une autre Louise et moi.
1: Ok.
4: Et donc, le dernier cycle, c'était sur l'amour. On a présenté trois enquêtes, donc, comme je le disais. L'interview, c'était avec Marie Bergstrom, qui est sociologue à l'INED et qui avait fait sa thèse et une enquête qui a été publiée à La Découverte, qui s'appelle « Les nouvelles lois de l'amour ». Et dans cette enquête, elle a enquêté sur le développement des applications et des sites de rencontres, et elle s'interroge sur ce que ça fait aux relations amoureuses et plus qu'amoureuses, globalement aux relations qu'on peut avoir qui sont pas forcément d'ordre amoureux, justement. Et ce qui est très intéressant dans cette enquête, bon, je vais pas refaire toute l'enquête, mais ce qui est très intéressant, c'est qu'elle s'intéresse justement à toute cette sphère sociale comme un marché. Et en fait, on utilise souvent cette notion à propos de l'amour, c'est les thèses d'Eva Illouz qui parle de marchandisation de l'amour et comment le capitalisme est venu changer un peu les relations amoureuses, toutes ces choses-là. Et donc elle reprend au pied de la lettre la notion de marché et elle montre les acteurs qu'il y a derrière ce marché. Et notamment, devinez quoi, ce sont des hommes. Et des hommes qui véhiculent des stéréotypes sur les femmes. Et donc du coup aussi comment... Comment ce marché contribue à véhiculer tout un tas de stéréotypes, notamment, par exemple, les applications de rencontres gays, le côté sexuel va être beaucoup plus accentué, parce que pour les hommes, le sexe, c'est moins choquant, alors que quand c'est des applications de rencontres hétérosexuelles, le côté sexuel, justement, va être beaucoup plus euphémisé parce que les femmes n'aiment pas le sexe.
1: Faudrait surtout pas qu'elles aient trop le sexe et qu'elles aillent voir ailleurs, quoi.
4: C'est ça. Et donc, après, on avait deux autres enquêtes. Donc, à chaque fois, c'est des femmes. Bon, ça aussi, on pourrait faire une sociologie des sociologues de l'amour. Mais une autre enquête d'Isabelle Claire, qui avait fait son enquête au début des années 2000, sur les jeunes et l'amour dans les cités, où, pareil, elle partait un peu d'un phénomène médiatique au début des années 2000, où il y avait eu toute une focale médiatique sur le phénomène des tournantes. Et en fait, elle voulait aller faire son enquête en montrant que... Donc ça, c'était un paroxysme de la violence, mais que cette violence-là, elle se réinscrivait dans tout un continuum de violences genrées. Donc elle utilise beaucoup le concept de l'ordre du genre et elle montre comment l'ordre du genre organise les relations amoureuses. Donc là, spécifiquement dans les cités, mais bien sûr, il ne s'arrête pas aux cités. Et justement, elle prend tout un tas de précautions pour ne pas faire de la surenchère à tous ces stéréotypes-là, quoi. Et le troisième livre, c'était « Les amours clandestines », donc une enquête sur les amours extra-conjugales de Marie-Carmen Garcia. Et c'était pour montrer un autre pan aussi, parce que ça fait aussi partie des relations, les relations extra-conjugales.
1: Donc tout ça, on peut le retrouver sur Instagram. Pourquoi vous avez choisi, ou peut-être vous avez repris Instagram, ce média-là en particulier ? Pourquoi vous n'êtes pas sur, Equidia TV ?
4: Oui. Alors aussi, pour l'historique, petite précision, mais effectivement, ce n'est pas nous qui l'avons créé, ce média. C'était un co-doctorant, donc Mélique, et Mathilde qui avait créé ce projet. Et donc nous, on l'a repris là en septembre dernier. Mais pourquoi Instagram? Parce que justement, dans cette idée de vouloir vulgariser et rendre accessible, bon, bah, on ne va pas aller sur des médias super niches ou des choses... Enfin, l'idée, c'est que les gens, qu'on puisse avoir accès à des gens qui, normalement, n'auront pas accès à la socio. Bon, je dis ça avec, bien sûr, tout le principe de réalité qui s'inscrit, c'est-à-dire que... Aujourd'hui, je pense qu'on attire quand même des gens qui sont quand même déjà un peu intéressés par la socio et qui savent ce que c'est la socio. Et c'est toute la difficulté toujours de ce type d'exercice, d'aller essayer de parler à des gens qui ne sont pas touchés ou concernés par des questions de ces choses-là. Mais bon, je pense qu'on arrive quand même à... Comment dire ? Bah, à montrer d'autres aspects de la socio... Aussi, c'est un autre point, mais quand on est doctorante, on est souvent aussi enseignante à l'université. Et donc, par exemple, au premier semestre, moi, j'ai donné un cours de L1 qui est à peu près aussi chiant que la mort, car on étudie des vieux auteurs qui sont même plus... qu'on appelle des pères fondateurs de la sociologie, mais qui sont... pas à l'image de ce qu'est la sociologie aujourd'hui.
1: Qui sont donc bien dans les fondations, quoi.
4: Tocqueville, Marx et Weber. Donc déjà, Marx, il n'était pas que sociologue, quoi. Bien sûr, il y a un aspect sociologique, mais il est économiste, philosophe. Hein. Bon, après, c'est très très bien de faire lire Marx à des jeunes étudiants, mais ce n'est pas le propos. Mais bref, en tout cas, c'est aussi montrer des choses plus contemporaines à des étudiants et étudiantes qui ne continuent pas forcément dans cette voie-là et qui, du coup, ont une image peut-être un peu vieillotte. Et,
1: du vieux sociologue au fond de la cave, en train de regarder Equidia TV, par exemple. je pense qu'il y a des choses intéressantes. Alors, le temps file, on s'est dit maintenant, oh, les collectives, elles n'auront plus qu'une heure. Donc, je vais peut-être passer à une dernière question. Peut-être que ça a piqué la curiosité de certaines personnes autour de cette table ou à l'antenne de Radio Super qui sont accrochés à leur poste. Est-ce que tu aurais d'autres recommandations pour se pencher un peu sur la socio, pour une porte d'entrée peut-être, un truc sympa à lire, un petit film, une autre page Instagram, une page TikTok?
4: Non, mais il n'y a pas... Enfin, justement, il n'y a pas beaucoup
5: de... Un podcast de France Culture, un truc dans le genre.
4: Bah, il y a des podcasts, il y en a plein. Enfin,
1: Dominique Méda.
4: Oui, bah si, bien sûr. Comment n'y ai-je pas pensé
1: Dominique
4: plus tôt
1: Méda.
4: C'est le pourquoi du comment, économique et social, qui est écrit par Dominique Méda et Florence Janicatrice sur France Culture.
1: Voilà. Donc, vous pouvez retrouver sur l'application France Culture. Radio France, d'ailleurs, dans la partie France Culture. Est-ce que vous avez une question, quelqu'un autour de cette table, autour de la sociologie peut-être?
2: Non, mais tu vois, tu rigoles beaucoup d'Equidia.
1: Non.
2: Et ce film qu'on a pu faire sur l'hippodrome, bon, qui était assez folklorique, mais ça a été pour moi une... J'ai découvert que ce lieu-là, en temps de guerre, était vraiment le lieu de la transgression. Parce qu'on était dans un pays, dans un contexte de guerre, dans un pays extrêmement religieux, où dans la religion musulmane chiite au moins, le

0: assez formidable. Et c'était une autre, c'était vraiment un objet sociologique, ce lieu-là.
1: Merci Equidia TV. On va continuer de faire la promotion de cette belle chaîne cœur-cœur sur vous. Louise, je crois que tu avais un petit titre à nous présenter. Je ne sais pas si Antoine il l'a dans sa technique. Peut-être rapide comme l'éclair, il ouvrira la page pour acheter le titre en direct pour le diffuser sur la radio en toute légalité.
0: On peut demander un titre ?
1: On peut demander des titres comme ça.
2: J'avais pensé à Né sous la même étoile d'Ayam pour le côté
1: ça,
2: un
1: ça
2: peu
1: vite,
2: destinée sociale, quoi.
1: le clavier est en PLS.
3: C'est acheté.
1: C'est acheté, voilà, c'est dans le petit panier. Donc, Né sous la même étoile, d'Equidia TV, d'Ayam. Sur Radio Super, bien sûr.

0: Il y a un œil.
1: Un œil rond, véritablement d'œil. Et sans doute, comme moi, êtes-vous frappé par deux de ces yeux à l'expression indéfinissable, mais qui me semble résolument provocatrice. Je parle de l'œil.

0: Ah oui, c'est là où on reprend. Donc on a parlé sociaux, on a parlé guerre en Irak, et maintenant on va parler...
1: du Népal.
0: Du Népal, voilà. Alors que nos nez deviennent rouges à cause du froid. À cause du froid, alors, dans le studio.
1: Un petit peu frais, ouais. Donc pourquoi le Népal? Eh bien parce que j'ai un ami d'Amber, Jean-Claude, qui fait partie du BIEF d'ailleurs, qui est parti depuis début mars là-bas se promener, qui est un grand marcheur, qui adore ce pays, qui le connaît très bien. Et je me suis dit, ben écoute, envoie-moi des petits sons, envoie-moi des choses, des petits textes, etc. Donc c'est ce qu'il a fait depuis début mars. Donc j'en ai un certain nombre, je vous en passer deux ou trois ce soir. En particulier, pourquoi en tout premier, puisque c'est demain le nouvel an népalais. Donc demain le nouvel an népalais, demain donc on sera l'équivalent du 1er janvier 2080. Donc pourquoi? Parce que je me suis un petit peu renseigné. Donc le calendrier népalais en fait commence 57 ans avant le nôtre. Donc on rajoute ça et ça fait donc en général c'est toujours autour du 14 et du 16 avril qu'il y a le nouvel an népalais. Donc il va avoir lieu donc demain.
0: Pourquoi ça commence 57 ans plus tôt?
1: Alors, c'est parce qu'eux, ils n'ont pas voulu compter par rapport à Jésus-Christ, la naissance de Jésus-Christ, ils ont compté par rapport à Bikram, une sorte de quelqu'un d'un peu connu, une sorte de dieu vivant.
2: Un Dalai Lama, peut-être.
1: Peut-être l'ancêtre du Dalai Lama, oui.
2: Et on lui suçait la langue, celui-là aussi?
1: Et je ne sais pas.
0: Ça y est, elle l'a placé.
1: Elle l'a placé, ma... notre cher Dalai Lama qui commence un petit peu à devenir gâteux. Et donc... il a été tout le temps.
2: C'est pas nouveau du tout.
1: D'accord.
2: Bien. Non, il y a un doc qui, je pense, qui est encore accessible sur Arte, sur toutes les violences sexuelles que couvre le Dalai Lama et sa cour depuis des années et des années.
1: D'accord. Eh bien, écoute.
0: Bon ambi, fait par
1: donc map. Le Népal, c'est un pays quand même particulier. Je sais pas quel est le régime actuellement, mais je sais que moi, personnellement, j'y suis allé il y a une trentaine d'années. Il y avait un gros parti communiste qui était bien fort, et puis il y avait un roi. Donc c'est un pays quand même un petit peu plein de paradoxes. Un pays minuscule, en plus coincé entre la Chine et l'Inde, les deux pays les plus peuplés au monde. Donc c'est vraiment très particulier. Le toit du monde aussi, donc tous les Annapurna, etc. Bon bref, donc voilà pour la présentation un petit peu géographique. Et je vais vous passer donc un premier son. C'est Bonne année donc 2080. Vous allez écouter Jean-Claude qui en parle.
3: Bonjour. Je pensais vous parler des montagnes et de l'altitude, mais le calendrier a bousculé mes projets. Je suis à Bagdapur, la cité des Devos, pour le Bisket Jatra, la fête du Nouvel An. À cette occasion, les dieux sortent de leur temple et la ville se dispute leur faveur pendant 9 jours. Surtout celle de Bhairava, puissante manifestation effrayante de Shiva qui aide ses fidèles à combattre l'envie, la cupidité, la colère. Shiva, un des dieux les plus importants de l'hindouisme, un des plus complexes aussi, à la fois maître des ascètes et phallus en érection, protecteur des mondes et danseur de leur destruction. Demain, on change d'année. Alors je vous souhaite une bonne année 2080. Car ici, on est dans l'année 2080.
1: Voilà le son que m'a envoyé aujourd'hui Jean-Claude, donc ce matin, et voilà, donc pour demain, le nouvel an 2080. Voilà, s'il y a des gens qui ont envie d'intervenir ou pas autour de ces micros, il n'y a pas de souci. Maintenant, je vais vous faire écouter deux petits sons à la suite l'un de l'autre, deux sons donc du nouvel an, donc qui ont été enregistrés entre hier et ce matin. Voilà, donc Antoine, à toi.

0: Non, non, vas-y. Ah ben c'est fini les deux sons. Pardon. C'était très, c'était tellement court. Donc voilà, je vais terminer ma petite, ma micro, mini chronique par de la musique évidemment, parce que bon, il dirait Pierre, il passe pas de musique. Ouais. Qu'est-ce qui se passe? Il va, il pas, il part. D'habitude, il fait que de la musique. Et ben si, je vous ai trouvé un groupe de punk népalais qui s'appelle les Kathmandu Killers. Ça va envoyer du bois.
1: Black Kathmandu Killers.
0: Alors, je vous explique un tout petit peu le contexte du morceau. D'ailleurs, on le passera pas en entier parce qu'il est très long. Un titre sur l'immigration. Donc, c'est un titre dédié aux travailleurs migrants du monde entier qui ont essayé de gagner leur vie chez eux et se sont retrouvés comme travailleurs migrants dans des pays plus riches. Hein, je vous explique pas lesquels. Certains vivent dans des conditions terribles, certains y survivent, reviennent un peu brisés, mais économiquement prospèrent. Voilà de quoi parle ce morceau. Donc, les Kathmandu Killers, et ce morceau s'appelle Dubai Gorkhtali.

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1: Et voilà quel bel enchaînement pour passer au bon plan pour aller s'éclater à Ambert et autour.
2: Ou pas loin, à Quinya par exemple.
1: Ou pas loin.
2: À Quinya, je peux commencer les bons plans ?
1: Ouais, vas-y, j'allais.
2: Bon plan musique. À Quinya, donc bah, tout le monde connaît, hein, on était un certain nombre à l'ouverture il y a un peu plus d'une semaine. Et donc ça continue le 14, le 14 c'est demain. Il y a deux groupes qui passent. Il y a un groupe qui s'appelle Léonie, un groupe de Berne, donc qui fait une musique douce, vaporeuse et cotonneuse. Et un autre.
1: C'est la vaporwave.
2: Ça va pas envoyer du bois, un petit. Ça va pas être.
1: C'est une soirée familiale, je pense. Vous pouvez y aller avec vos enfants.
2: Et donc un autre groupe de Rennes qui s'appelle Golden Q, la lettre Q, voilà.
1: Alors, ce sont pas des animaux, ils viennent de la ville de Rennes.
2: Voilà, de la ville de Rennes. Donc c'est comme un spectacle de fin d'année, des années primaires, mais en moins intellectuel. Accompagné par Marc Trompette et d'un Marius à tout faire, ça sonne un peu pouette-pouette. Ils disent ce que la société pense tuba. Elle est bonne, ça
1: va bien. Ouais, j'avais pu apprécier aussi.
2: Donc voilà, à Quinya, demain soir, à l'Octopus.
1: Voilà, moi j'ai un bon plan pour vous préparer à toutes ces soirées, pour vous préparer votre summer body pour tous les pogos à l'Octopus de l'été. Vous pouvez faire des stages d'initiation à la pole dance le prochain, c'est le samedi 29 avril, c'est avec Chloé Meunier qui est une pro et qui a fait des belles choses, notamment au cabaret à Valcivière où c'était vraiment très chouette. Donc le prochain, c'est le samedi 29 avril. C'est sur réservation au 06 86 73 40 39 et l'association s'appelle Astragal, donc vous pouvez contacter association.astragal63@gmail.com. Map, tu avais aussi des choses pour préparer son Summer Brain.
3: Mais j'ai demain soir au cinéma La Façade à 20h30 un film dans le cadre du Ciné-Club, Les Magnétiques, que je n'ai pas vu, mais je vous lis brièvement à l'affiche cinéma. Au début des années 1980, deux frères, passionnés de musique, tentent d'échapper à l'ennui de la vie de province. Remarquable de justesse, cette belle capsule temporelle nous ramène à l'époque lointaine, alors là, accrochez-vous, où l'avenir appartenait à la gauche.
1: Waouh.
3: On y croit.
1: Ouais, moi aussi, j'adore les films de science-fiction. L'héroïque fantasy. Un petit bon plan encore.
3: Oui, un petit bon plan le mardi 18 avril dans le cadre des Utopiades, numéro 75, je vois, organisé par la librairie Tout un Monde, prendre soin de la forêt, prendre soin de nous, avec Damien Deville, géographe et anthropologue, auteur de L'homme qui arrêta le désert, et une table ronde avec des invités locaux, Christophe Gattier, de l'association Recrudescence, Morgane Mallard, chargée de mission forêt, filière bois PNRLF, Maxine Aubert, animateur territorial forestier.
1: Donc ça va être la teuf, c'est mardi prochain et c'est à Ambert-en-Seine.
3: Ambert-en-Seine, de 19h à 22h30.
1: Voilà, donc bonne soirée en perspective mardi soir prochain. Est-ce qu'on a d'autres bons plans ? Moi, j'ai plein de bons plans sous les yeux. Et surtout, the meilleur bon plan de l'année, le 22 avril à Ambert. Donc, c'est la semaine prochaine. On aura encore le temps de l'annoncer et d'en reparler dans la prochaine émission. Il y a le carnaval à Ambert, le carnaval d'Ambert. Donc, rendez-vous à 16h à la gare le 22 avril, avec un masque, bien sûr. Vous pouvez voir en attendant une exposition de masques et de photos des anciennes éditions du carnaval à la médiathèque d'Ambert. Voilà, vous verrez le masque, le superbe masque d'Antoine exposé et d'Agathe qui sont exposés dans l'entrée, les superstars, dans l'entrée de la médiathèque. C'est les masques fabriqués pour le cabaret. Qui sont très bien là où ils sont et plus à la coloc. Ils sont vraiment horribles. Donc rendez-vous à 16h à la gare, 17h départ du cortège, 19h arrivée à la gare, 20h bal masqué, donc avec concert et DJ.
3: Oui, mais d'ici là, il y a encore un peu de boulot. Et il y a encore de la construction à faire. Et je pense que l'équipe de constructeurs et constructrices vous attendent toute cette semaine pour, à l'inclusive, pour finir de peaufiner ce magnifique défilé.
1: Voilà, vous pouvez contacter l'association sur le mail carnavalambert, tout attaché, @gmail.com, et ils seront ravis de vous introduire dans leur équipe de bénévoles pour construire plein de choses. Alors, dans les bons plans du futur, des choses qui arrivent, est-ce qu'on a d'autres choses? Je crois que Mathieu avait un petit bon plan. Qui veut parler au numéro 1.
4: Oui, je voulais faire de la pub à Antoine, concurrence à la soirée quignatoise, attention, accrochez-vous. Non, c'est pas vraiment de la concurrence, c'est un complément pour le début de soirée, pour ceux qui sont à Amber et qui partiront ensuite à l'Octopus. Antoine propose non pas des cours, mais des ateliers de dessin.
1: Des labos de dessin.
4: Des labos, c'est comment l'intitulé exact ?
5: Labos
4: de partage de pratiques autour du dessin. Au Lococotier à partir de 18h. Voilà.
1: Donc si vous aimez dessiner et vous aimez bien Antoine, vous pouvez venir.
3: même si vous
1: ne l'aimez pas ou si vous ne le connaissez pas, vous pouvez y aller. Ça va, il est sympa.
4: Ça va.
1: Il a des pulls bizarres. Mais... moi, j'ai un contre-plan. Donc, 18h au Lococotier, 38 rue de Goy. J'ai un autre plan à Quinya, demain soir, le vendredi 14 avril, contre-contre-plan. Il y a une sortie de résidence avec Ella, Adèle et Van. Donc, c'est Ella, Adèle et Van, c'est trois personnes. Donc, ils font un duo de danse, donc à trois. Je lis le message en même temps que vous. Donc, c'est une sortie de résidence. Ça commencera à 18h30 à la salle des fêtes de Quinya. Et après, bien sûr, après, on va à l'Octopus où il y a une cantoche, une cantine pour les intimes et les concerts qu'a annoncé Pierre. Et contre-contre-contre-plan de la journée, si vous ne savez pas quoi faire demain, vous pouvez venir bricoler au Lococotier. Voilà. Si vous avez des enfants majeurs de préférence et qui ont envie de bricoler, faire du ménage au Lococotier, il y a une journée spéciale pour faire tous les trucs qu'on n'a jamais le temps de faire pour que tout le monde puisse profiter du lieu et puisse en toute sérénité. Donc ce coup-ci, on ne mettra pas de porte-manteau avec des vis qui traversent les murs. Voilà, petite private joke. Mais on fera tout un tas de trucs, ça va être rigolo, il y aura un petit apéritif à la fin. Et j'ai l'impression que c'est la fin de cette émission, sauf si vous avez quelque chose à ajouter. Map, elle a 3 ans de choses à ajouter.
3: Donc c'est pour ça que je ne commence pas.
1: Alors, elle est sur les chapeaux de roue, elle est dans le starting blocks comme un cheval sur Equidia TV. Mais elle a une annonce à faire, des condoléances peut-être.
3: Tu l'as trouvée, une
1: chanson qu'on pourra écouter toute la journée demain ou oui. Après l'annonce par les sages du Conseil constitutionnel de la constitutionnalité de ces projets de réforme de retraite.
3: Benjamin Clementine, qui a... Alors, cette chanson, ce morceau, est le générique fin d'un film qui est pas mal, qui est « Mais vous êtes fous », un film d'Audrey Diwan, qui est en ce moment disponible sur Netflix.
1: On voulait faire un point ciné ? Ou pas ? Il y avait un petit point ciné qui traînait ? Non, bon.
3: Il
1: est passé.
3: Audrey Diwan, oui.
1: Allez,
3: Audrey... Pour une fois qu'un film français se tient à peu près.
1: Ah, on va en profiter. Oui. Allez, Louise, resserre de l'épine, Antoine envoie le son et on se dit à la prochaine fois, mercredi matin pour la matinale énervée, 8h à 9h et jeudi prochain pour une prochaine émission.
6: Before.
7: Audrey Diwan.
3: Audrey Diwan.
7: Non, mais pas inconnue, elle est déjà fait.

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0: Vous écoutez Radio Super, nous sommes le jeudi 21 avril, il est 19h et c'est la collective. Avec aujourd'hui au programme une interview au sujet de la matériothèque, donc Anna nous expliquera ce dont il s'agit. Ensuite, une liste de bons plans, bien sûr les pauses musicales traditionnelles à ce genre d'émission, une petite discussion autour du brutisme, enfin, la rubrique Love qui veut dire amour en anglais. Et pour finir, une recette de cuisine. Vous pouvez nous écouter sur le http://www.radiosuper.org, si vous ne le savez pas déjà.
1: Quel programme ! Et nous aurons peut-être aussi une surprise musicale, guitaristique, avec peut-être Antoine qui nous rejoindra. Mais d'abord, on devrait peut-être se présenter ce soir à la technique Gaston.
2: Bonsoir, mon micro était éteint. Bonsoir.
1: Anna, c'est ta première sur Radio Super ?
3: Oui, c'est ça.
1: Bienvenue. Al, qui est un habitué, on peut
0: Salut.
1: Le dire.
0: Salut. Oui, tout à fait. Ah, un petit
1: Larsen. Un petit Larsen pour te dire bienvenue, c'est super.
0: Merci, c'est trop.
1: Et Emma, qui est
2: dans la musique.
1: Emma, qui est aussi une habituée de la collective, j'ai l'impression.
4: Depuis peu, ouais.
1: C'est pas la première fois qu'on te voit à cette table. Et moi-même.
0: Agathe.
1: Voilà, merci. Donc Anna, on le disait, bienvenue à la collective de Radio Super. Tu es en train de monter un projet de matériothèque sur Amber. Est-ce que tu peux déjà nous expliquer ce que c'est une matériothèque ?
3: Oui, tout à fait. C'est un mot qui se connaît pas beaucoup. C'est plus facile de s'identifier à ressourcerie de matériaux. C'est comme une ressourcerie pour récolter des encombrants, des vêtements, etc. Mais pour les matériaux de construction. Voilà, l'idée c'est d'en récupérer des matériaux qui sont destinés au rebut et de les récolter et de les vendre à bas prix.
1: Qu'est-ce qu'on peut trouver par exemple comme matériaux, juste pour, est-ce qu'il y a des matériaux un peu type qu'on trouve souvent dans ce genre d'endroit ?
3: Oui, alors on n'a pas encore démarré l'activité, du coup c'est plutôt hypothétique, mais des bidets par exemple. Okay. On sait qu'on trouve beaucoup dans les caissons matériothèques des déchetteries du territoire beaucoup de matériel de salle de bain,
1: okay.
3: Du carrelage, des choses comme ça. On va essayer de récupérer de la quincaillerie, de la plomberie, de l'électricité, des choses comme ça. Et après, je pense du bois. En tout cas, pas du tout ce qui est trop polluant, laine de verre, des choses comme ça. C'est pas trop notre objectif.
1: Et ça fonctionne comment, du coup, concrètement, là, si, je sais pas, je suis en train de rénover ma maison, je me dis, allez, il y a une matériothèque, c'est comme une ressourcerie, j'y vais, j'y passe, je regarde, je repars avec quelque chose ?
3: Alors, déjà, c'est une association, et il faut être adhérente, pour pouvoir y acheter, une question d'assurance. Et c'est, finalement, ça va ressembler pas mal à un magasin de bricolage. Tu y rentres, tu demandes ce que tu veux, on voit si on a. Si on n'a pas, on peut récolter, mettre sur liste d'attente et puis venir récolter dans les chantiers de démolition.
1: Ok.
3: Voilà. Donc ça va être l'activité de vente. Et à côté, il y aura une activité d'atelier partagé. Mm-hmm. Avec un espace d'outils mutualisés du plus simple au plus compliqué, dépendant de la demande. Avec des moments d'atelier d'apprentissage, on a en vision du rocket stove. Est-ce que ça vous dit quelque chose ou...
0: Non, ça ne me dit rien du tout.
1: Je fais nom de la tête aussi.
3: Alors, j'en ai jamais fait moi-même, mais il me semble que c'est la construction de petits poils. Ça s'appelle poilito aussi.
1: Ah, mais si, Christophe nous en avait parlé. Ça me dit quelque chose maintenant.
3: Voilà, donc des petits poils facilement utilisables en terre, paille ou des choses comme ça. Voilà, après ça va être de l'élec, vraiment des choses du bricoleur, bricoleuse du dimanche, voilà.
1: Et vous avez un local pour ça, j'imagine qu'il faut un endroit pour avoir une matériothèque ?
3: Tout à fait, ah oui.
1: Ah oui.
3: On a trouvé un super grand local qui fait 500 mètres carrés, qui est à Marsac, en Livradois, donc à 10 minutes de Amber. Et qui est prêt à l'utilisation, j'ai envie de dire. Il y a vraiment ce truc de, on n'a pas besoin de faire des travaux, etc. On a même des petits bureaux, tout en bois, tout chalet. Et ce qu'il faut savoir, c'est que la propriétaire habite juste à côté et que je trouve ça génial que Madame Baillet, je vous remercie, qu'elle accueille cette activité qui est un peu, voilà, ça débute
1: surprenante,
3: quoi.
1: Surprenante, méconnue, on va dire.
3: C'est ça. Donc voilà, on a récupéré les clés la semaine dernière et on va faire une première récolte lundi de tables d'écoliers.
1: Okay.
3: Et l'idée, c'est d'essayer d'en fabriquer des racks de rangement, donc des étagères.
1: Et à qui ça s'adresse, ce genre d'endroit ? Est-ce que vous avez, vous ciblez, je ne sais pas, des publics en particulier ?
3: Ben, on a ciblé que sur le territoire, il y avait pas mal de ce qu'on appelle des autoconstructeurs, constructrices. Des gens qui achètent des maisons plutôt en ruine et qui aiment bien faire eux-mêmes les travaux parce que ils aiment bien faire, apprendre à faire, et puis ça coûte moins cher. Donc plutôt ces gens-là. Après, on pense aux artisans, artisanes aussi qui ont besoin d'évacuer de la matière et d'en trouver. En fait, on part du principe que et de la constatation que les matériaux coûtent de plus en plus cher. Ça va servir donc à beaucoup de personnes. Et en fait, quand on regarde autour de soi ici, tout le monde fait des travaux. Littéralement tout le monde.
1: Et du coup, ça veut dire potentiellement avoir de nouveaux réflexes, ne pas aller systématiquement en déchetterie, mais penser d'abord à la matériothèque, vous contacter, voir s'il y a des choses qui peuvent vous intéresser avant de jeter.
3: La déchetterie, c'est possible de continuer à y aller parce qu'il y a un caisson spécifique à la matériothèque. Comme il y a un caisson spécifique à la ressourcerie, donc pas besoin de changer ses habitudes. Après, c'est possible de prendre rendez-vous avec nous pour venir récupérer sur place. Et voilà. Et le petit changement, un peu pour les habitants du coin, c'est que ces caissons matériothèques vont être fermés au public. Jusque-là, ils étaient ouverts. Les gens pouvaient venir récupérer du caisson directement.
1: Ah oui, directement en déchette.
3: Voilà. Et là, ça va être fermé. Ça va aller chez nous et revendu.
1: D'accord.
3: Voilà.
1: Ah oui, ok.
3: Parce que certaines personnes ne comprennent pas.
1: Ouais, ok, mais parce qu'il y avait beaucoup de personnes, en effet, qui allaient en déchette et qui récupéraient des choses directement ou... Enfin, est-ce que ça concerne beaucoup de personnes, ce que tu dis là ?
3: Bah, ça dépend des bassins. Je sais qu'à Quinya, il y a un vrai réseau de récup.
1: Okay, ouais,
3: et on sait que là-bas, les gens ne vont pas s'intéresser à notre structure.
1: Ok,
3: et tant mieux. C'est ça qui est le plus important.
1: À la limite, c'est déjà autogéré, tant mieux.
3: Exactement. C'était quoi la question ?
1: Non, c'était pour savoir si, voilà, si je sais pas.
3: S'il y avait beaucoup de personnes.
1: Si quelqu'un fait des travaux chez lui et qu'il y a des matériaux qui semblent voilà, complètement réemployables, est-ce que directement on peut vous contacter et venir déposer à la matériothèque, quoi, sans passer par la déchetterie ?
3: Ouais, complètement. Complètement. Et donc, cette association s'appelle les Chutes de la Dore.
1: Ah ah, voilà. Mais quel jeu de mots.
3: Car il y a une Dore, une rivière qui s'appelle la Dore ici, pour ceux qui ne connaissent pas. Et la chute, le rebut. Voilà. Vous aviez compris.
1: Al, qu'est-ce que ça t'évoque, cette nouvelle association ?
0: C'est plutôt intéressant qu'il y ait un nouveau truc dans le coin. Et puis, une matériothèque, comme tu dis toi-même, il y a beaucoup de gens qui sont dans la construction autogérée, on va dire, enfin dans le retapage de leur maison eux-mêmes, quoi, ou elles-mêmes. Et donc, vous vendez, c'est ça ? Et il y aura peut-être moyen d'échanger des matériaux contre les uns contre les autres, ou un autre moyen de s'arranger pour les plus démunis, peut-être ?
3: L'idée, c'est d'être complètement à prix libre sur la plupart des matériaux. Sur le matériau neuf, on aura un prix conseillé à 30-40% du prix. Sur du matériau usé, récupéré, ça va être encore plus bas. Par contre, on fixe un minimum pour deux choses. C'est que déjà, il faut qu'on vive.

0: selle.
1: Pour les vélos, justement, y a la petite solution, c'est l'atelier vélo des Locaux Côtiers qui est ouvert le mercredi de 14h à 18h. Et tu peux trouver un vélo ici. Et après, tu peux aller le faire électrifier, il me semble, à Saint-Amand, où ils font des ateliers de placement de roues.
0: Oui, voilà. Oui, j'avais entendu parler, justement, ils avaient un problème avec le stock de batteries, justement. Il y avait une histoire comme ça. Où... Enfin, ça s'est peut-être réglé depuis. Et donc, sinon, pour ce qui est de l'atelier de vélo des Côtiers, justement, je vais donner mon ancien vélo, puisque j'en ai marre de faire du vélo dans ce bled pourri où les gens, ils essaient de t'avoir avec les portières, où ils te doublent à grande vitesse, où ils ne respectent pas les priorités.
1: Non, il faut continuer à faire du vélo, il faut s'imposer.
0: Bah, en appartement, par exemple.
1: Ça, c'est plus facile de s'imposer en appartement, c'est clair.
2: On pourrait récupérer les petits stickers. Là, il y a une série de stickers pour cyclistes assez cool que tu peux coller sur les voitures. Je sais pas, il y en avait à Clermont.
1: Ouais. Pour, un peu agressif
2: aussi. Pour dire ton énervement face à, par exemple, quelqu'un qui est garé sur une piste cyclable. Bon, on est à Anvers, il n'y a pas de piste cyclable, mais voilà, ça pourrait servir pour ce genre de situation.
1: Bientôt, apparemment, il y aura. C'est en cours. Une étude d'urbanisme sur le centre-ville. Donc peut-être bientôt, il y aura plein de vélos presque un peu plus contents, ou pas, on ne sait pas ce qu'ils vont nous pondre encore, et plein d'automobilistes qui seront sûrement, et tout comme toujours, un peu agacés.
0: Ouais, dégoûtés même. Ils ont eu carrément. Ah ouais. Cool, parce qu'il y en a besoin des vélos à Anvers, il n'y en a pas beaucoup, hein. À part l'atelier vélo, c'est le seul vélo que je vois. Enfin, si, il y en a bien 2-3, quoi. Mais par exemple, je viens de Toulouse. Enfin, j'ai habité pas mal à Toulouse. Il y a beaucoup de vélos à Toulouse. Oui. Beaucoup plus qu'à Anvers.
1: C'est pas les mêmes.
2: C'est pas la même topographie.
1: Contexte, ouais, non
0: c'est
1: plus.
0: Vrai.
3: Mais il y a pas le recyclage qui va ouvrir ?
1: Non, c'est l'atelier vélo. Le recyclage, c'est un réseau, on va dire, d'ateliers vélo en France, dont l'atelier vélo d'Anvers fait partie. Donc l'atelier vélo, il s'appelle la Fourche d'Anvers. Vous noterez. Le jeu de mots impeccable. Aussi.
2: Après la chute, chute de l'Adore.
1: La Fourche d'Anvers. Ouais.
2: Et les Locaux Côtiers. Bon, si on passe un peu de musique.
1: Oui, on peut. On passe un peu de musique, du coup.
3: Samba.
0: Oh oui.
1: Ok, allez, on met de la musique.

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2: Et vous pouvez entendre les talents de jingleiste d'Antoine. Et juste avant, vous écoutiez Soma de l'album Agua Viva. Le titre, ce n'était pas Soma d'ailleurs. Si, c'était Soma. Le nom de l'album, c'est Agua Viva. Et le nom du groupe, c'est Soma. C'est sorti le 18 mars chez Mintaka Records. Alors, on ne sait pas trop ce que c'est. C'est anglais, c'est brésilien, il y a du groove, il y a du jazz, il y a des polyrythmies, voilà. C'est à écouter, et d'ailleurs pour l'écouter, vous pouvez rester sur Radio Super.
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1: Merci Gaston pour cette petite désannonce musicale. Et on va passer à une petite actualité statutaire. Alors qu'est-ce qu'une actualité statutaire ? On vient d'inventer ce mot. C'était juste pour vous annoncer que Radio Super est officiellement... très bientôt, très prochainement, officiellement une association. On vient de fêter ça.
4: Chouette.
1: Voilà, génial. Avec... on a passé une heure à lire tous les statuts, à les valider, à faire oui, moi je suis pour, oui, moi je suis contre, ouais. Voilà. Et surtout, incroyable, on est 14 ou 13 OCA, un truc comme ça.
4: Disons 13, ça porte de chance, 13 quand même.
1: Voilà, disons 13.
2: Il y a peut-être Nico qu'on a oublié.
1: Et voilà, donc avec 14. Donc,
2: Nico, on pense à toi.
1: Honnêtement, on y croyait pas, mais voilà, c'est un beau jour pour Radio Super et bientôt on aura une existence officielle. Dans le journal officiel
2: de la France.
4: En parlant d'officialité, je crois que aussi ce qui viendra avec cette officialité de l'association, ce serait aussi une demande de fonds, peut-être qu'un peu d'aide de la part de tout le monde serait la bienvenue pour notamment le matériel et je me souviens plus quoi d'autre.
2: Il y a un accent du sud qui ressort.
1: Il y aura quelques petits frais à payer. Non, mais en effet, tout à fait, il y a des petits frais il faut payer ce fameux chèque, c'est quoi là, pour le journal officiel de je sais pas quoi là, pour dire qu'on existe
5: le
1: vraiment.
5: Timbre c'est administratif.
1: Voilà, merci.
5: On
1: Anna.
5: Est content.
1: Il y a la SACEM qui va falloir, pour le moment, la SACEM ne nous connaît pas heureusement, mais un jour va falloir dire qu'on existe. Bon, voilà, donc il y aura quelques petits frais et puis bon, l'entretien du matériel, le remplacement du matériel, tout ça. 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
2: Et alors, enfin, mon RIB, c'est. Alors, l'IBAN, c'est FR76.
1: Non, mais du coup, du liquide, hein, parce qu'on n'a pas, de compte bancaire, évidemment, encore.
4: Mais on n'est pas encore là. Mais
5: c'est vraiment une radio pirate.
4: Ouais, un peu, ouais. On se pirate les uns les autres quand on se bouffe la parole tout le temps. C'est un peu chiant. Je peux dire chiant dans cette radio. Ouais, c'est moyen. Il y a moyen de dire ça.
2: Ouais,
4: c'est cool.
2: Chiant.e.s. D'accord. Faut rester inclusif.
1: Pour parler d'inclusivité, nous allons passer à la question du bruitisme. Est-ce que le bruitisme n'est pas une musique inclusive?
4: Elle est certainement inclusive et certainement non exclusive, donc c'est-à-dire tout le monde peut la pratiquer. Je vous explique. La musique bruitiste, c'est une musique presque traditionnelle de nos jours puisqu'elle est née en 1912 avec l'art des bruits, Arte del Rumori, un texte de Luigi Russolo qui était un futuriste, peintre, notamment. Et voilà, merci pour le micro, excusez-moi, je m'exprimais dans le vent, donc personne ne m'a entendu, je vais répéter.
2: Si,
4: donc,
2: si, on a tout entendu.
4: Arte Deo Rumori, c'était un texte qui déclame avec une grande ferveur la croyance en l'usage universel de tous les sons, ou de tout son possible et imaginable, pour faire de la musique avec. Car rappelons-nous que la musique, c'est une organisation de sons, ou une émission de sons volontaires, donc... tout ça, ça se discute bien sûr, mais dans le cas de Luigi Russolo, il discute que les sons qui ont été souvent rejetés comme étant des sons pénibles, bruyants, cacophonie, je ne sais quoi d'autre, capharnaüm ou d'autres troubles faits, comme ceux qui font des noises, notamment aux gens et tout ça, donc tout ça, c'est bienvenu. Par exemple, à cause du traumatisme de la guerre, il inclut donc les explosions, les tintamarres de qu'on appelle ça un FAMAS, c'est quoi, c'est un gun, c'est comment on dit ça, un fusil d'assaut automatique par exemple. Il n'y avait pas d'automatique pendant la Première Guerre mondiale, mais en tout cas il y avait des fusils, et donc le gars est tellement traumatisé qu'il se dit ben tiens c'est marrant, on pourrait servir des sons dégueulasses, des sons que personne ne sert, pour faire de la musique avec. Et donc il a écrit l'Arte del Rumori. Il a classé dans une sorte de tableau tous les types de sons non souhaités ou gênants. Et il a décidé qu'on pouvait les inclure dans la musique. Et ce qui a donné, donc, comme je vous dis, l'Arte des Rumori en 1912. Mais le bruitisme, c'est bien autre chose depuis, parce que nous sommes en 2022, si vous ne le saviez pas. Et donc, c'est à peu près une centaine d'années après. Et ben, ça s'est développé en avant-garde, en après-garde, en pendant-garde, en post-garde, en pré-garde et en autre gare SNCF, dans un bordel monstre. Ou juste des petites ambiances comme des paysagismes naturalistes ou des prises son qui sont d'ambiance, qui peuvent être utilisées dans les concerts, comme je dis, en ambiance ou quoi d'autre. Mais ça a quand même révolutionné l'oreille musicale. Oui, tout à fait. Le futurisme, c'est un mouvement artistique qui inclut le bruitisme. Le bruitisme, c'est pas, comme disait une collaboratrice, l'art des bruiteurs. Oui, le bruitage ou l'art des bruiteurs ou des bruiteuses. Non, c'est pas ceux qui font les petits bruits qu'on entend dans les bruitages, donc qu'on entend dans les films ou dans les séries à mort moelle neuve comme Le miel et les abeilles ou la suite. Non, c'est pas la même chose. Le bruitisme part du bruit. Donc le bruit, c'est un jugement de valeur émis sur un son. Voilà. Donc,
1: Est-ce que je peux te poser une question ?
4: Vas-y, demande-moi.
1: Désolé, j'interromps ton flux de parole.
4: Tu n'interromps rien du tout.
1: Est-ce que c'était pour du coup le fondateur là, qui donc était visiblement traumatisé ? 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